De l'enfer après 2000, une belle âme musicale s'est fait la belle, quelque part sur la planète.